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1: Sylvanesso's latest album has a peculiar title, but their message is clear.
2: Our infinity, a promise, a dream, a decision to continue living despite the fact that we continue being hurt.
1: Sylvanesso talk about juggling disaster, humor, and experimentation on their new album, Our Infinity, on the next World Cafe.
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4: Modern Jet Set.